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0: Ah ouais, un pisse caché, c'est génial.
1: La direction rappelle aux spectateurs qu'ils doivent s'abstenir de manifester, de quelque manière que ce soit. Des mesures très sévères seront prises contre tout spectateur dont l'attitude constituerait même un commencement de manifestation.
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Ici, au moins, vous êtes protégé par la plus puissante place forte de la marche, dit Aragorn. Nous avons meilleur espoir de vous défendre dans le fort le corps qu'à Edoras ou même à Dun Harrow dans les montagnes. On dit que le fort le corps n'est jamais tombé sous un assaut, dit Théoden. Mais aujourd'hui, j'ai le cœur incertain. Le monde change et tout ce qui fut fort se révèle maintenant peu sûr. Comment aucune tour pourrait-elle résister à un tel nombre et à une haine aussi violente? Si j'avais su que la force de l'Isengarde avait atteint cette puissance, peut-être n'aurais-je pas eu la témérité de me porter à sa rencontre, en dépit de tous les artifices de Gandalf. Ses conseils ne paraissent pas aussi bons à présent qu'au soleil du matin. Ne jugez pas des conseils de Gandalf avant que tout ne soit terminé, seigneur, dit Aragorn. La fin ne tardera pas, dit le roi, mais je ne finirai pas ici, pris au piège comme un vieux blaireau. Nivacrin, Azufel et les chevaux de ma garde se trouvent dans la cour intérieure. Quand viendra l'aube, je ferai sonner le cor de Helm et je sortirai. Sortirez-vous alors avec moi, fils d'Arathorn? Peut-être nous frayerons-nous un chemin ou ferons-nous une fin digne d'être chantée, s'il reste quiconque pour chanter nos exploits par la suite. Je partirai avec vous, dit Aragorn. Prenant congé, il retourna au mur et en fit le tour, encourageant les hommes et prêtant main forte où l'assaut était chaud. Légolas l'accompagnait. Des explosions de feu jaillissaient d'en bas, secouant les pierres. Des grappins étaient lancés et des échelles levées. Maintes et maintes fois, les orques arrivèrent au sommet du mur extérieur, et chaque fois, les défenseurs les rejetaient à bas. Enfin, Aragorn se tint au-dessus des grandes portes, insoucieux des traits de l'ennemi. Comme il observait, il vit le ciel pâlir à l'est. Il leva alors sa main vide, paume en dehors, pour indiquer qu'il demandait à parlementer. Les orques poussèrent des vociférations et des huées. « Descendez ! Descendez ! » crièrent-ils. « Si vous voulez nous parler, descendez ! Amenez votre roi ! Nous sommes les combattants Uruk-hai ! Nous irons le tirer de son trou s'il ne vient pas ! Amenez votre roi qui se dérobe !»« Le roi reste ou vient selon son bon plaisir, » dit Aragorn. « Alors que faites-vous ici ? » demandèrent-ils. « Pourquoi regardez-vous au dehors ? Est-ce pour voir la grandeur de notre armée ? Nous, les combattants Uruk-hai ? » « Je regardais pour voir l'aurore, » dit Aragorn. « Qu'est-ce que l'aurore a à faire là-dedans » crièrent-ils en se gaussant. « Nous sommes les Uruk-hai. Nous ne cessons pas le combat en fonction de la nuit ou du jour, ni du beau temps ou de l'orage. Qu'a à faire l'aurore ?»« Nul ne sait ce que lui apportera le nouveau jour, » dit Aragorn. « Partez, avant qu'il ne tourne à votre détriment. »« Descendez, ou nous vous abattrons du mur, » crièrent-ils. « Ce ne sont pas là des pourparlers. » « Vous n'avez rien à dire !»« J'ai encore ceci à dire, » répondit Aragorn. « Aucun ennemi n'a encore pris le fort le corps. Partez, ou aucun de vous ne sera épargné. Il ne restera pas un être vivant pour rapporter la nouvelle dans le nord. Vous ne connaissez pas votre péril. » Une telle puissance et une telle majesté se révélaient chez Aragorn comme il se tenait là seul au-dessus des portes détruites devant l'armée de ses ennemis, que maints hommes sauvages s'arrêtèrent et tournèrent la tête pour observer la vallée, tandis que d'autres levaient un regard indécis vers le ciel. Mais les orques rirent à gorge déployée, et une grêle de traits et de flèches sifflèrent au-dessus du mur d'où Aragorn venait de sauter. Il y eut un grondement et un éclair de feu. La voûte de la porte, au-dessus de laquelle il se tenait un instant auparavant, s'écroula au milieu de la fumée et de la poussière. La barricade fut dispersée comme par un coup de foudre. Aragorn courut à la tour du roi. Mais au moment où la porte tombait et où les orques poussaient les hurlements précédant la charge, un murmure, comme un vent dans le lointain, s'éleva derrière eux, qui ne tarda pas à devenir la clameur de nombreuses voix criant une étrange nouvelle dans l'aurore. Les orques qui se trouvaient sur le rocher, entendant la rumeur de consternation, hésitèrent et regardèrent en arrière. Alors, soudain et terrible, sonna, du haut de la tour, le grand cor de Helm.

gouvernements européens sur un fait tellement petit à ce qu'il paraît que les gouvernements semblent ne point l'apercevoir. Ce fait, le voici, on assassine un peuple. Où ? En Europe. Ce fait a-t-il des témoins ? Un témoin, le monde entier. Les gouvernements le voient-ils ? Non.

Les nations ont au-dessus d'elles quelque chose qui est au-dessous d'elles, les gouvernements. À de certains moments, ce contresens éclate. La civilisation est dans les peuples, la barbarie est dans les gouvernants. Cette barbarie est-elle voulue? Non, elle est simplement professionnelle. Ce que le genre humain sait, les gouvernements l'ignorent. Cela tient à ce que les gouvernements ne voient rien qu'à travers cette myopie, la raison d'État. Le genre humain regarde avec un autre œil la conscience.

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On se positionne, nous allons faire un premier exercice pour les épaules. Tout le monde est prêt? Allez, on part à gauche, on y va à 3 et 1, 2 et 3. Et 1, 2, 3, 4. Soufflez bien. 5, 6, 10. Un bras tendu devant. 1, 2, 3, 4, 5. 10 et deux bras, tout le monde. Et 1, 2, 3. Allongé. 4, voilà. 5, on sourit. 6, 7. Voilà, on se met sur son tapis.

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2: 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Et tant mieux, parce que je n'emmène pas large. 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Et se moque gentiment quand je lui dis que je veux ancrer le petit prince sur ma cicatrice de l'appendicite. 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En écoutant du heavy metal, je serre les dents, apprécie le paysage et savoure l'intensité du moment. Mon histoire se pose sur mon corps. C'est beau, un tatouage. Une encre définitive dans nos parcours, un sens particulier pour chacun, une revendication assumée du monde. C'est fou comme le graphisme est évocateur. Chez moi, c'est devenu une suite de mots. Chez ces artistes, les aiguilles transforment les idées en dessins qui piquent physiquement, mais qui adoucissent l'âme. Et c'est beau. Mon petit prince m'accompagne depuis 30 ans désormais. Ce fut mon premier geste d'adulte, la sensibilité en étendard. Son apparence varie depuis au gré des kilos en trop ou en moins, mais comme il m'aime, il ne me reproche rien. Et nous regardons ensemble les couchers de soleil chaque jour. Il me rappelle ses messages quand je m'égare, m'aide à aimer les pétales et les épines de mon parcours, m'amène à respecter chacun, indépendamment de sa fonction, à prendre soin de mon jardin, à apprivoiser le temps, l'ami et l'amour. 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

J'ai lu qu'en cas d'orage, pour éviter les risques, fallait s'abriter dans un bâtiment ou une voiture à toit métallique et surtout éviter les arbres isolés. Moi, ça tombe bien. Je viens d'un endroit où les arbres ne sont pas seuls. La forêt immense fait craquer le bitume. Ma grand-mère, elle a une voiture grise qu'elle me prête avec plaisir. Alors je l'ai prise, puis j'ai roulé vite pour que les larmes sèchent avec le vent. J'ai dû me redonner la main, et puisque j'aime le danger, j'ai lancé ce projet seul, j'ai reconstitué ma propre équipe, j'ai changé ma façon de travailler, j'ai pris des risques. J'ai finalement repris mon envol. Je dédie ce disque à ma mère, qui traverse l'orage avec un courage immense, et à toutes celles et ceux qui ont appris à transformer ce qui les frappe

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0: 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Aujourd'hui, C'est Quand qu'on sort braque son projecteur sur le spectacle vivant et sur le festival Regard sur rue, organisé par le pôle Art en circulation, du 25 au 27 septembre à la Seyne-sur-Mer. Confortablement installé sur les canapés du hall de la Maison des Comonies, QG du pôle, Julie Pierrange nous éclaire sur leur programmation 2026-2027 et plus particulièrement sur ce festival gratuit et tout public. Bonjour Julie Pierrange.
1: Bonjour.
0: Nous sommes à la Maison des Comonies. On va parler un peu aujourd'hui du festival Regard sur rue qui se déroule à la fin du mois de septembre, le dernier week-end de septembre sur la Seyne-sur-Mer. Et puis si on a le temps, on abordera aussi un peu la saison du pôle art en circulation. Alors ma première question, c'est le pôle art en circulation. Pourquoi ?
1: On se déplace beaucoup sur le territoire. C'est-à-dire que nous, on ne fait pas seulement venir les gens dans nos lieux, on essaie de déplacer les spectacles sur le territoire pour venir au plus près des publics. On a nos trois lieux d'action, comme on les appelle, qui sont la Maison des Comonies, donc le théâtre, le pôle au Revest-les-Eaux. Il y a également les chapiteaux de la mer à la Seyne-sur-Mer et la bibliothèque de théâtre Armand Gatti. On a également

0: proposons plusieurs types de spectacles, du cirque, du théâtre, de la danse, de la musique, de la magie, et aussi des formes participatives et des ateliers. Et donc tout ça est entièrement gratuit, et les personnes peuvent venir voir un spectacle parce qu'ils l'ont repéré au début, et finalement se prendre au jeu et trouver d'autres propositions au fur et à mesure des 3 jours de programmation.
1: Bah, l'idée, c'est de déambuler un peu dans la ville et d'aller au contact et découvrir les spectacles.
0: Exactement.
1: C'est un peu ça que vous vouliez faire.
0: C'est tout à fait ça que nous voulions faire, et ça marche plutôt bien comme ça, même si on a de plus en plus de personnes qui nous demandent les programmations au préalable. Là, voilà, il y a tout le programme qui est en diffusion sur la métropole en ce moment. Mais il y a aussi des gens qui viennent complètement au petit bonheur la chance et voir un peu les propositions sur le moment.
1: Alors, j'ai un peu compulsé la programmation. J'ai vu qu'il y avait pas mal de cirque aussi, d'équilibrisme. C'est un peu compliqué à mettre en place, ça, en plein air, avec du public autour.
0: Avec du public autour, avec le vent, surtout aussi à la Seine-sur-Mer. Mais on a une équipe technique très compétente qui met tout en œuvre pour que ce soit le mieux possible et que le public puisse être accueilli dans les meilleures conditions, et les artistes également.
1: Il y a des marionnettes aussi, j'ai vu.
0: Il y a le spectacle La Mare où l'on se mire, un opéra fantasy inspiré par Le Vilain Petit Canard, avec du théâtre d'objets notamment, et d'étonnants canards répétiteurs.
1: Alors, théâtre d'objets, pouvez un peu développer.
0: Là, pour le coup, par exemple, sur La Mare où l'on se mire, ils utilisent pas mal d'objets séparés. Donc, il y a des canards répétiteurs, un cygne, des petits objets qu'on déplace sur la scène pour faire toute une pièce de théâtre. Donc, au lieu d'avoir des comédiens ou des acteurs, on a directement des objets qui tiennent lieu de personnages.
1: Les objets remplacent les acteurs.
0: Tout à fait.
1: Ouais, ça doit être très, très ludique. Ça plaît aux enfants, ça.
0: C'est aussi pour les enfants, et c'est très, très drôle.
1: Mais il y a aussi de la musique, j'ai vu.
0: Il y a de la musique, on accueille Kubilai Khan Investigation qui vient faire deux propositions musicales. Des transats sonores, c'est plus un voyage musical qui permet de venir s'installer dans des transats et suivre la musique tranquillement, donc comme un peu une sieste musicale, on va dire.
1: Et il y a une fanfare aussi, il me semble.
0: Il y a une fanfare qui s'appelle la Balkan Block Party de Merak. Donc ils viennent faire un spectacle avec des danseurs le soir du samedi. Et il y a une déambulation qui est prévue le samedi matin sur le cours Louis Blanc pour entraîner la population et donner un peu de rythme au festival.
1: On peut les suivre,
0: tout
1: à travers toute la ville.
0: Exactement.
1: C'est pas le jour de marché d'ailleurs.
0: C'est exactement le jour de marché. C'est là que ça se passe, en effet, pour le marché.
1: Ouais, il va y avoir du monde là.
0: Il va y avoir du monde.
1: Oui. Et les commerçants, ils râlent pas trop?
0: Oh non, au contraire, ils sont tout à fait ravis d'avoir de l'animation qualitative qui vient et qui leur amène du monde.
1: Donc ça commence le vendredi 25.
0: C'est ça, le vendredi 25 avec le spectacle En attendant la vague, qui est notre grande forme de la compagnie Espèce d'Espace. C'est une compagnie qui invente ce qu'elle appelle du cinéma vivant. On assiste en fait à un tournage de film en direct dans un studio à ciel ouvert. Le cinéaste Pippo Telleggio tente de réaliser En attendant la vague, un film qui se déroule dans un monde après la montée des eaux, et le tournage évidemment ne se passe pas comme prévu. L'équipe doit bricoler, improviser, fabriquer des effets spéciaux, et on fait aussi participer les spectateurs.
1: C'est une des thématiques cette année, j'ai l'impression, le changement climatique. Vous avez essayé de programmer des spectacles qui évoquent ce problème-là?
0: Ça s'est fait totalement naturellement. C'était pas du tout notre intention à la base, mais en fait, on s'est rendu compte en regardant la programmation qu'il y avait quelques spectacles qui traitaient du même sujet, donc notamment de la montée des eaux. Et on a décidé, c'est le cas de lire, de surfer sur la vague, donc on en a même utilisé cet argument-là pour faire notre communication là-dessus. Mais c'était pas une volonté à la base, ça s'est un peu fait naturellement avec les propositions des artistes qui ont été retenues.
1: C'est un peu l'inspiration des artistes qui s'inspirent du monde contemporain aussi.
0: C'est exactement ça. C'est ce que le monde questionne en ce moment beaucoup, et les artistes se les approprient et font des spectacles.
1: Il y a le thème de la migration aussi qui est présent aussi cette année.
0: Oui, en attendant la vague, justement, aussi le thème de la migration, dû au réchauffement climatique et à la montée des eaux, les populations doivent se déplacer, et donc tout est un peu tourné autour de ça.
1: En tout cas, c'est totalement ancré dans l'air du temps et dans nos problématiques actuelle.
0: Exactement.
1: Et c'est une ambition du festival aussi d'essayer de rendre compte de ça, ou ça vient naturellement?
0: C'est l'art contemporain, en fait, c'est que l'art contemporain puise dans les problématiques actuelles. C'est un peu naturellement que ça vient à se poser des questions et à trouver des réponses, ou en tout cas à l'essayer dans les différents spectacles.
1: Une des questions que je me pose aussi quand je regarde la programmation, c'est comment sélectionnez-vous vos spectacles? Où allez-vous les chercher?
0: C'est notre directeur Cyril Eslander qui se rend dans beaucoup de festivals d'art de la rue et qui regarde un nombre assez important de propositions.
1: Voilà, il y a beaucoup de spectacles, il doit voir beaucoup de spectacles.
0: Il en voit beaucoup, et il fait des sélections sur la saison actuelle, la saison à venir, les saisons à venir. Ça se passe aussi, il y a des spectacles qui sont en pré-programmation pour dans quelques années.

0: donc c'est lui qui se charge de toute cette programmation.
1: Bon, donc c'est le regard sur rue. À partir du 25 septembre jusqu'au 27 septembre, dans le centre-ville de la Seyne.
0: Et oui, et au parc de la Navale. Non, c'est un très bon moment à passer en famille, entre amis. C'est quelque chose qui est à faire. C'est complètement gratuit en plus, donc on risque pas grand-chose. Et on a beaucoup, beaucoup de retours très positifs. Les gens reviennent d'année en année. On a de plus en plus de monde.
1: Bon, je sais que c'est délicat, mais est-ce que vous, vous avez des coups de cœur ?
0: On a un spectacle qui s'appelle Scélérate, qui est un projet un peu particulier, parce qu'il ne commence pas le jour du festival, en fait. Il est né dans le cadre d'Entre-deux-Rues, un projet participatif mené cette année avec la compagnie Le Polymorphe. Depuis plusieurs mois, des ateliers ouverts aux habitants permettent de fabriquer collectivement des éléments de cette œuvre autour de la montée des eaux, comme on parlait tout à l'heure, des océans, du vivant, de la transformation de notre monde, donc des méduses, des algues, des costumes en matière textile et aussi des images sous-marines. Et tout ce travail va ensuite prendre vie pendant le festival Regards sur rue avec Scélérate, qui est une performance textile vidéo participative présentée sur les 3 jours du festival. Donc c'est un projet qui raconte bien l'esprit de Regards sur rue. Les habitants ne sont plus seulement spectateurs, ils participent directement à la fabrication d'une œuvre et viennent ensuite prendre place dans la ville.
1: Ce sera où, ce spectacle
0: Ce spectacle sera sur la place Bourradé.
1: Un autre coup de cœur
0: Oui, on peut parler de Homage Wikari. Donc Homage Wikari, c'est donc du cirque immersif. C'est une forme de cirque autour de la perche acrobatique qui place le public au plus près des artistes. Ça se passe en déambulation aussi autour de la place Bourradé. Et donc là, on a deux artistes perchistes qui viennent grimper sur les immeubles avec la perche, etc., etc., et qui emmènent tout le public en déambulation. Oh, je pense que celui-là, il doit valoir le coup.
1: Ça doit être très, très spectaculaire.
0: Ça l'est.
1: Beau moment en perspective, mais ça ne va pas s'arrêter le 27, puisque toute la saison, Paul organise beaucoup, beaucoup de spectacles.
0: Oui.
1: Donc il y a du cirque, il y a du théâtre. Il y a de la chanson.
0: Alors, chanson plutôt musique, on va dire. Mmh. De la danse.
1: De la danse, oui, j'ai vu beaucoup aussi. Pas mal de spectacles au Théâtre de l'Escale.
0: J'ai vu cette année,
1: par rapport aux années précédentes.
0: On en a un peu plus cette année. On a une très belle collaboration avec l'équipe de la Garde, où on a beaucoup de spectacles. D'ailleurs, le premier spectacle de la saison est programmé là-bas, donc Impulse. Mmh. Qui va être, je pense, très sympa pour le jeune public.
1: On a aussi un spectacle autour de Beatmaker.
0: Oui, tout à fait.
1: Oui, ça m'a interpellée.
0: C'est un concert qui est pour le jeune public, où c'est un groupe musical, en fait, qui a fait tout un spectacle pour le jeune public pour donner les secrets de fabrication du beatmaking, qui viennent montrer, en fait, aux jeunes enfants comment constituer des pistes sonores et comment être un DJ.
1: Ça doit être ludique aussi.
0: C'est très ludique.
1: Ça doit être très ludique. Et donc, il y a du cirque sous chapiteau.
0: Tout à fait. On commence par la nuit du cirque en novembre, à l'espace des chapiteaux de la mer. Donc, c'est un événement qui est porté par Territoire de Cirque et célébré en France et à l'international. Cette année, on pourra notamment découvrir Catharsis, un duo de Voltige, accompagné de musique live, que nous avions accueilli en résidence la saison dernière. Et dans un tout autre registre, nous accueillons également le spectacle Pling Plang, qui part d'une situation assez réjouissante, puisque deux hommes tentent de monter ensemble une étagère Kallax d'IKEA. Et derrière cette situation très quotidienne, c'est finalement du couple dont il est question, avec du cirque, du théâtre physique, de la manipulation d'objets et beaucoup d'humour. Et enfin, on a également le tour complet du cœur.
1: Ah là, vous me faites plaisir.
0: Voilà, toujours en novembre. Donc c'est un rendez-vous assez particulier. C'est un spectacle de la compagnie Attention Fragile avec Gilles Caillot. C'est un spectacle qui est devenu mythique, créé il y a plus de 20 ans et qui compte aujourd'hui plus de 750 représentations. Donc c'est un seul en scène et dans sa petite tente et sa roulotte théâtre, Gilles Caillot relève un pari fou, nous faire traverser des 37 pièces de Shakespeare en mêlant théâtre, cirque, musique, mime et magie.
1: C'est même réducteur ce que vous dites.
0: Oui,
1: c'est
0: résumé.
1: Ouais, parce que ce spectacle est assez épatant parce qu'il a une qualité rare, c'est qu'il utilise toutes les techniques de l'art vivant, de l'art sur scène. Qu'on a autant de la chanson que du jonglage, du cirque, du théâtre à l'italienne avec l'utilisation des masques. Enfin, moi, je le recommande vivement. En dépit de la durée, j'y suis allé deux fois et j'y retournerai volontiers.
0: Toutes les personnes qui l'ont vu veulent revenir le voir et le plébiscite. Donc, je pense qu'en effet, je ne l'ai pas vu personnellement, mais j'ai vraiment très hâte de le voir.
1: Et donc ça, c'est sous les chapiteaux qui sont vers les Sablettes.
0: C'est aux Sablettes, tout à fait. C'est l'espace des chapiteaux de la mer, où il y a plusieurs chapiteaux. Le chapiteau principal qui s'appelle Cirque aux Seines. Et on a également une esplanade qui permet d'accueillir les compagnies avec leurs propres chapiteaux.
1: Vous avez des résidences cette année ?
0: Oui, on a des résidences de cirque qui se passent là-bas. On a aussi des résidences de création, d'écriture théâtrale, d'art de la rue, qui peuvent se passer ou à la bibliothèque de théâtre Armand Gatti, ou alors directement sur le plateau du pôle au Reveste-les-Eaux.
1: Donc vous avez aussi tout un programme de lecture qui

0: déroule plutôt dans les bibliothèques. Vous investissez un peu toutes les bibliothèques?
1: Alors, cette année, on propose un spectacle un peu particulier qui s'appelle Échapper à soi, qui part d'hypernésie. Donc, c'est cette capacité à se souvenir de tout, en fait, qui peut être assez démoniaque, selon.
0: Envahissante.
1: Envahissante, voilà, tout à fait. Et donc, cette année, on a décidé de le proposer dans les bibliothèques. Donc, on fait une tournée sur le territoire. On est en train de déterminer un peu les endroits où on va se placer. Déjà, on sait que ça se passera à la bibliothèque de théâtre Armand Gatti, qui est notre lieu à la Seyne-sur-Mer. Et ce spectacle va aussi aller sur le territoire. Il va être à la Farlède et dans d'autres lieux de la métropole TPN.
0: Il y a beaucoup de choses qui sont dirigées vers le jeune public.
1: À la base, nous étions le pôle jeune public et nous proposions vraiment des spectacles presque exclusivement pour le jeune public. On s'en est un peu détaché au fur et à mesure des années, mais on continue de faire cette proposition. On accueille énormément aussi de scolaires. Donc pour une représentation tout public, on a parfois entre 4, 5, 6 séances scolaires qui sont proposées.
0: Ça reste un peu votre cœur de métier quand même,
1: Ça
0: le jeune
1: reste
0: public.
1: notre cœur de
0: Hein,
1: métier,
0: ça,
1: tout à fait.
0: vous y tenez au
1: On y
0: pôle?
1: tient beaucoup.
0: Parce que j'ai vu que vraiment ça s'est dirigé à chaque fois.
1: Oui.
0: L'âge est indiqué à partir
1: Oui, mais parce
0: de.
1: que c'est très important aussi pour les parents de savoir quel spectacle vaut le coup d'être vu pour son public. Donc on s'adresse aux tout petits. Le premier spectacle à partir de 6 mois, donc c'est vraiment un tout petit bébé. On ne s'adresse pas de la même manière à des enfants de 6 mois, comme des enfants de 3 ans, ou alors des adolescents et des jeunes adultes. Donc on essaie un peu de couvrir toute cette gamme d'âge et de proposer des spectacles qui vont leur toucher au cœur.
0: Mais en tout cas, c'est encore une très très belle programmation en collaboration donc avec beaucoup de lieux, le Théâtre
1: Tout à fait.
0: Liberté, donc on a parlé du théâtre de l'Escale, de beaux moments en perspective. Le spectacle vivant, c'est important.
1: C'est important.
0: Il faut y amener nos enfants pour qu'ils
1: Tout à
0: soient en
1: fait.
0: contact et qu'ils sortent un peu de leurs écrans, de voir
1: C'est ça.
0: que le jeu, c'est aussi des vrais gens avec de l'écriture, des costumes et que ça accentue ce côté merveilleux qu'est le spectacle vivant.
1: Exactement, c'est très important.
0: Merci beaucoup et
1: Avec
0: puis une
1: plaisir.
0: belle saison pour
1: Merci
0: le
1: à vous.
0: pôle. Merci. C'est quand qu'on sort? Eh bien, ce sera entre le 25 et le 27 septembre dans les rues de la Seyne-sur-Mer et au parc de la Navale pour le festival Regard sur rue. Merci au pôle et à Julie Pierrange de nous avoir accordé du temps. C'est quand qu'on sort? 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

Aujourd'hui, les sondages sont indispensables à la démocratie française puisqu'ils remplissent deux fonctions essentielles. Récolter l'opinion de ceux qui en ont et en donner une à ceux qui en ont pas.

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0: commence à en avoir plein le cul de vos grands airs, là. Faut arrêter de me parler comme ça, hein. Pas parce que vous arrivez de Paris avec vos diplômes qu'il faut vous croire le roi du monde, hein. Ça va. Vous avez autre chose à me dire?
1: Non. 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
1: Qui c'est?
2: C'est moi, c'est Albert.
1: Entrez.
2: Je suis content, on m'a proposé d'être voisin vigilant. On m'a proposé de faire partie de la communauté des voisins vigilants. C'est la première fois que je vais faire partie d'une communauté. Bon, bien sûr, il y a la communauté à l'échelle du pays, mais on ne se connaît pas tous dans un pays. On n'a pas fait un grand banquet pour se rencontrer, alors que là, ben, on se connaît, ou on apprend à se connaître, on apprend à vivre ensemble, on échange, on partage, on dialogue, on se rassemble. C'est beau les êtres qui se rassemblent, moi je trouve. C'est ça la fraternité. Et c'est pour ça que je suis heureux qu'on m'ait proposé d'être voisin vigilant. En plus, moi je suis fils unique, alors avec la fraternité, c'est un peu comme si je trouvais plein de frères et sœurs, c'est super. Bon, c'est pas fait encore, j'ai pas signé le papier. Et puis, pour être honnête, je sais pas trop en quoi ça consiste. Si ce n'est qu'on nous donne une jolie plaque comme un diplôme, c'est ce que mon voisin m'a dit. Mais je pense que ça doit être vraiment bien, parce que c'est une qualité d'être vigilant, oui. Quelqu'un de vigilant, c'est quelqu'un qui fait attention. Et c'est important de faire attention. C'est quelqu'un qui boit pas son café quand il est trop chaud, par exemple, ou qui regarde où il met les pieds pour ne pas tomber, ou qui vérifie la date de péremption du boudin avant de le manger, ou qui surveille que papy ne tombe pas de sa chaise, ou que le petit ne débranche pas mamie en tirant sur les tuyaux du respirateur pour lui faire goûter sa pomme-pote. Non, vraiment, c'est important de faire attention. On ne mesure pas les conséquences d'un café trop chaud. Après, on ne peut plus parler pendant 10 jours. Moi, ça m'est arrivé, j'aurais bien aimé que quelqu'un me dise « Attention, c'est trop chaud !» Bon, moi, ce que je me suis dit, c'est qu'un voisin vigilant, c'est un voisin qui doit veiller. Ça tombe bien parce que je suis insomniaque. C'est un voisin qui est sur le qui-vive, prêt à intervenir pour offrir son aide, jour et nuit. C'est un peu comme les ornithologues dans leur cabane. Il faut être patient et attentif. Je crois que j'ai des jumelles dans un placard. Je vais les ressortir et en avant l'aventure. L'aventure de l'aide, l'aventure de l'humanisme, l'aventure de la fraternité. Madame Jacquard est tombée, hop, j'accours. Monsieur Zélus a laissé ses phares allumés, je le préviens immédiatement. Mademoiselle Siméon a crié, je vais sonner pour m'assurer qu'elle va bien. Le facteur veut laisser un colis et il n'y a personne, je le prends et je le donnerai à mon voisin quand il rentrera. Rien de plus simple, rien de plus beau. Le petit couple se dispute, je fais le médiateur. J'entends par hasard que Madame Bénic n'arrive pas à avoir un enfant, je vais l'aider à comprendre pourquoi elle n'y arrive pas. Voilà, j'achèterai un micro très puissant comme ceux qui enregistrent les sons de la forêt. Et rien ne m'échappera, j'interviendrai là où on a besoin d'aide. Je serai là que pour ça. Aucun voisin ne souffrira sans que j'aie au moins essayé de le soulager. Aucun conflit n'aura eu sa tentative de résolution. Et les choses étranges et mystérieuses pour celles qui le doivent seront élucidées. Mais je sais qu'il faut faire attention. Pas se laisser déborder, parce que des fois vouloir le bien, eh ben, ça fait pas du bien. Mais le bien, c'est tout ce que je veux, moi. Corinne, au numéro 24 de la rue Alzan. Tu pleures cette nuit parce que ton chat est mort et toutes les absences te reviennent et tu vacilles. Je viens te consoler avec du thé et de la musique. Gérard, tu dors mal? Je viens te raconter une histoire. Simone, tu as peur de la mort et tu trembles et tu pleures. Je te prends dans mes bras et te parle des anges. Jacques et Constance, vous vous aimez d'un amour qui vous tue. Je prends vos mains dans les miennes et vous souris. Antoine, tu n'aimes plus la vie et ton cœur et ton ventre débordent de larmes. Je t'écoute et te comprends. C'est tout ce que je peux faire. Je ne peux faire que cela. Il paraît que sur la plaque jaune des voisins vigilants, il y a un œil dessiné. Ça peut être beau, un œil. Comme ça peut être terrifiant. Et puis il y a voir et regarder. C'est pas la même chose. Le jaune aussi, ça peut être beau. Comme le jaune du soleil ou le jaune des citrons. Mais ça peut aussi être moche, comme le jaune du danger. À la bibliothèque, j'ai lu dans un livre qu'au Moyen-Âge, ça symbolisait le mensonge, l'hypocrisie et la trahison. C'est pas un bon jaune, ça. Moi, je sais pas trop ce que ça veut dire « voisin vigilant ». Il faudra qu'on m'explique bien. Qu'est-ce que vous croyez? Albert, il signe pas comme ça.

0: Dis-moi, ça vous dirait d'être ministre?
1: Oui, ouais, pourquoi pas, si ça peut t'aider.
0: Super.
1: Et c'est où qu'il faut aller?
0: Bah, à Paris.
2: À Paris.
0: Ouais, ils veulent pas.

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on a fait une énorme erreur il y a 20 ans de baisser le coût du travail. En revanche, ça a eu un effet sur le financement de la protection sociale. Et donc, pour compenser, on a augmenté les impôts sur qui ? Sur tous les Français. L'impôt sur les ménages a augmenté, mais l'impôt sur les entreprises a baissé. À ce moment-là, moi, je préfère créer des places d'hôpital pour cet argent-là. Si vous êtes capable de regarder un Français ou une Française en face et de lui dire « Tu sais quoi ? Je vais réduire le remboursement de la consultation médicale parce que franchement, je trouve ça injuste que Bernard Arnault soit taxé doublement. » Active.

0: Regarde tes vêtements, ils sont tous déchirés. On dirait que tu t'es fait attaquer par un tigre.
1: Maman, c'est grunge.
0: Bon, alors, explique-nous, c'est quoi le grunge?
1: Vous pouvez pas comprendre.
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Ça m'est venu comme une évidence. Après avoir discrètement demandé un mot à chacun, puis m'être isolé quelques minutes en mode machine à écrire, je leur ai demandé de se réunir autour du bar, de fermer leurs yeux et de m'écouter. Je leur ai alors dit ces phrases que j'ai posées pour eux, pour nous, en additionnant ce petit morceau d'or offert pour le transformer en un joyau littéraire. Ce moment a été d'une incroyable intensité. 22 êtres réunis et écoutant le chant d'un cœur venant se déposer sur le leur. C'était bon et c'était beau. Regarde à l'intérieur de toi. Prends ce temps. On va souvent trop vite et on oublie de savourer ces choses extraordinaires d'avoir été banalisées. Autour de toi, il y a la nature, la joie, il y a Gigi, Gégé et les autres. Ils sont riches, ces autres. Écoute-les. À travers leurs mots, tu découvriras des histoires des hommes et des femmes qui cultivent un jardin bien à eux, mais où se nichent les graines singulières des histoires de chacun. Mises bout à bout, ces sommets de bonheur seront les caresses de demain matin, quand on se lèvera avec une gueule de bois, fatigué mais heureux d'avoir écrit ensemble un nouveau chapitre du grand livre de l'amitié. 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File sur un rafio craquant de la cocopon. 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Goûte le goût de l'amour au sens noble. Celui qui unit, transporte et rassemble. 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Un jour, on sera loin, et ça sera pas grave. Parce qu'au bord du chemin, tu te souviendras de ce moment suspendu au bout du monde et tu auras la trique de t'en souvenir. Ce jour-là, tu te souviendras comment c'était bon de chanter faux mais ensemble ce soir. Que l'équipe Citron a gagné au Burger Quiz, de qui a gagné au tennis, du menu du soir et du contenu de nos verres. Et alors ? Alors resteront gravés à jamais les sourires du cœur que l'on s'offre ce week-end, comme des enfants réunis le temps d'une cabane au fond du jardin. Alors tu arrêteras de repousser à demain ces occasions de convoquer les tiens pour partir marcher quelques jours, comme ça, pour rien. Juste parce qu'on s'aime. Fort de cette audace, tu trouveras l'impossible. Sous la forme d'un gypaète barbu ou de la force de la relation qui se joue dans cet espace intime que l'on s'offre, quand on arrête de courir. Alors, tu te sentiras moins seul d'être aimé, d'être un parmi d'autres. Différent mais complémentaire, beau et belle, car on te regarde vraiment pour ce que tu es. Un fou, un homme, une femme, un occupant temporaire de cette belle planète qu'on oublie trop souvent de célébrer, comme elle devrait l'être pour l'écrin qu'elle est. 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Ici, on s'aime. Ici, on vit.

0: Sur le destroy.
1: Donc aujourd'hui sur Activez-moi, je rencontre Agnès Garcia du groupe Greenpeace Toulon. Bonjour Agnès.
2: Bonjour.
1: Mais merci de t'être déplacée. On se retrouve ici sur le petit cours Lafayette au Café Culture. Apparemment c'est une institution toulonnaise.
2: Oui, tout à fait. Merci de nous recevoir. C'est un plaisir de discuter des problématiques actuelles sur l'environnement et plus largement sur tous les problèmes de société que traverse l'écologie, un peu malmenée en ce moment, on va dire.
1: Déjà, avant de parler de la marche du 26, juste si tu peux un peu me dire ce qui se passe dans le groupe Greenpeace de Toulon et les dernières actions que vous avez faites, voilà, un peu présenter votre groupe.
2: Alors, le groupe local de Greenpeace Toulon, donc, est récent puisqu'il a été créé il y a un an et demi. Au mois de mars 2025, il existait un groupe local à Marseille pour les Bouches-du-Rhône, un groupe local à Nice pour les Alpes-Maritimes, mais rien dans le Var. Donc moi, je militais à Marseille. Et puis au bout de 3 ans, j'ai sollicité le siège pour dire « bon, il y a un trou dans la raquette là, il faut qu'on fasse quelque chose à Toulon ». Donc ils ont été d'accord, ils ont envoyé notre référente là, qui est sur Lyon et qui s'occupe de tout le sud. Et on a fait là la création du groupe local de Toulon officiel, donc en mars 2025. Voilà, donc on est un tout jeune groupe.
1: À Radioactive, on veut couvrir l'événement de la marche du 26 septembre pour le climat, la paix et la justice sociale. Et donc j'ai contacté les organisateurs de cet événement qui m'ont envoyé vers plusieurs associations locales ici à Toulon, dont tu faisais partie.
2: Oui, alors c'est pas moi personnellement, hein, mais le groupe local Greenpeace Toulon, qui effectivement est signataire de cette marche, qui a donc été initiée par l'association Bioconsum Acteurs. Et actuellement, à ce jour, il y a plus de 850 ONG et associations qui sont signataires et plus de 15 000 personnes. Individus qui ont signé. Voilà, donc c'est.
3: Ça fédère,
2: voilà. Ça montre qu'effectivement, c'est une problématique maintenant qui est lourde, qui pèse sur tous les citoyens et qui réagissent au moins en signant cette pétition, puisqu'en fait, c'est une lettre adressée au président de la République qui demande des comptes sur ce qui n'a pas été fait depuis deux mandats, mais qui n'ont pas. Décisions qui n'ont pas été prises non plus par les présidents précédents.
1: Qui demandent des comptes et qui exigent aussi des décisions.
2: Voilà, qui demandent des comptes dans un premier temps et qui effectivement demandent à ce qu'un plan d'urgence soit fait tout de suite, un plan d'adaptation et un plan d'atténuation, qui propose aussi des moyens de financer tout ça. Il ne faut plus tergiverser, il ne faut plus attendre, c'est grave ce qui se passe. On se heurte maintenant à un principe de réalité, on l'a vu avec les incendies de cet été. Toutes les études le montrent, il faut arrêter de balancer du CO2 dans l'atmosphère, parce qu'il y a une loi de la thermodynamique qui est ce qu'elle est. Hein. Plus on balance du CO2 dans l'atmosphère, plus ça se réchauffe. Voilà. Donc, quelles que soient ses opinions politiques, quel que soit.
1: Je veux dire, même sans le constat scientifique, ça va du bon sens de limiter les rejets polluants, quoi. C'est évident.
2: Oui, parce que dans les années 70, il y avait déjà des scientifiques qui avaient alerté en disant attention, le modèle industriel dans lequel on s'engage est très dangereux. On va vers une augmentation de la température, le climat va changer avec un certain nombre de conséquences. Et puis, moi, à titre personnel, ce qui me sidère, c'est que tous ces gens-là, ils ont des enfants, des petits-enfants, bientôt des arrière-petits-enfants, ou ils en ont déjà. Mais dans quelle planète ils souhaitent que leur famille vive? Parce que même s'ils ont des clims super efficaces, s'ils ont des bunkers où ils peuvent vivre pendant 2 ans à l'abri de je ne sais quoi...
1: Avec cette loi des néonicotinoïdes qui revient...
2: Il y a eu 2 millions de signataires.
1: Ça c'est fou.
2: 2 millions de signataires.
1: D'en arriver là, aujourd'hui.
2: Oui, mais c'est parce que...
1: Ce qu'on sait sur la pétrochimie et la pollution de nos aliments et les maladies que ça...
2: Oui, on est dans une société et puis on a un gouvernement qui se moque littéralement des choix des électeurs, des citoyens. 2 millions de personnes disent non, on ne veut pas que l'acétamipride revienne, parce qu'elle se retrouve dans les assiettes de nos enfants, dans les cantines. Elle empoisonne les gens qui travaillent dans les champs. Parce que tous ces gros industriels de l'agriculture, ce ne sont plus des paysans, hein, ce sont plus des agriculteurs, ce sont des industriels, ils font du business. Comme le président de la FNSEA, M. Rousseau, bah, eux, ils ne vont pas dans les champs. Hein. Eux, ils ne la respirent pas, tous les pesticides. Ce qui est grave, c'est que ça contamine l'eau, ça contamine les nappes phréatiques, et que l'eau, elle sert à tout. Je ne sais pas, moi, vous achetez un paquet de chips, pour fabriquer le paquet de chips, il a fallu de l'eau. Et cette eau, elle était contaminée. Voilà, donc si on contamine l'eau, c'est la fin.
1: C'est la fin.
2: C'est la fin.

cette fois, je crois que nous sommes complètement ça y est. Mais c'est une question que c'est absolument ça de faire. Parce que se ronger les sens, ça serait tout à fait...

0: Voilà, pour la marche du 26 septembre, c'est donc un mouvement national d'ampleur. J'espère qu'au-delà de toutes les signatures, beaucoup de monde va descendre dans la rue, puisque le slogan c'est pour le climat, le vivant, la paix et la justice sociale, parce que c'est très très large. L'écologie c'est ça en fait, hein. L'écologie traverse toutes les problématiques de la société. Le logement, par exemple, quelqu'un qui habite dans un logement trop petit, mal isolé, cet été, ils ont souffert. Cet hiver, ils vont souffrir.
1: Oui, j'ai vu qu'il y avait Alternativa qui était signataire.
0: Ah ben, Alternativa est une grosse association. Ils font vraiment du très très bon travail. Oui. Mais voilà, il faut vraiment qu'on travaille de façon inter-organisation, en collectif. Parce qu'on est sur les mêmes valeurs, on a les mêmes objectifs. On veut vivre en paix sur une planète habitable. C'est tout bête, hein. Voilà, c'est tout simple. C'est tout simple. Faut arrêter ce système qui marche sur la tête là. Nos générations, celles de nos parents et la nôtre, qui avons vécu dans l'inconscience de tout ça, mais aussi parce qu'on était dans la désinformation. Grâce maintenant aux réseaux sociaux et aux gens qui se mobilisent, on est mieux informés. Donc voilà, maintenant c'est un avantage. Mais ce qu'on ne fait pas aujourd'hui, c'est nos enfants, nos petits-enfants, nos arrière-petits-enfants qui vont le prendre en pleine figure. Donc on a une grosse responsabilité pour faire changer les politiques. Il faut que les décideurs prennent des décisions, mais drastiques. Et seulement, là où ça ne va pas, c'est qu'ils ne préparent pas les populations.

0: attention à ça. Et un jour, ils seront obligés de les prendre, ces décisions drastiques. Parce que là, les phénomènes dits exceptionnels, comme les incendies ou la sécheresse, ça, c'est quelque chose qui va être récurrent. Le GIEC le dit de façon très très claire. Donc ça n'aura plus rien d'exceptionnel.
1: Comme tu dis, ils ne nous préparent pas à ces changements-là. Ils nous mettent dans la crainte de ces changements-là. Avec, par exemple, il y a beaucoup plus de vigilance orange de pluie ou de vent qu'il y avait avant. Avant, un vent Mistral de 130 km/h, ça nous choquait à peine. Maintenant, dès que c'est ça, il y a vigilance orange. Dès qu'il y a plus de 10 mm de pluie, vigilance orange. Là, on commence à avoir des alertes de tsunami sur nos téléphones. Il y en a beaucoup qui disent que prochainement, c'est fort probable qu'il y ait un tsunami en Méditerranée. Donc, ils nous préparent dans une atmosphère de peur, quoi. Hein. Et pas du tout dans...
0: Non, on a des décideurs qui sont irresponsables. Franchement, là, ça tient vraiment de l'irresponsabilité. C'est même pas l'éthique, c'est la justice. Et il faut que tous les foyers français soient imposés de la même manière. C'est écrit dans la Constitution. Voilà, faut juste respecter la Constitution. Mais c'est ce que fait Greenpeace. Hein. Greenpeace est apartisan, donc nous, on milite pour personne, pour aucun parti et pour aucune personne. Par contre, Greenpeace n'est pas apolitique, on a des valeurs. Et on confronte les valeurs de Greenpeace avec ce qui est voté par les uns ou par les autres.
1: Ce qu'on voit surtout de la part des organisateurs de la marche du 26, on voit que donc il y a cette grande journée de mobilisation où on espère qu'il y aura le plus de monde possible. Mais c'est pas tout, c'est pas qu'une journée de mobilisation. Il y a un après qui est prévu.
0: Oui, c'est ça.
1: L'intention, c'est de fédérer les gens
0: pour continuer
1: et qu'ils fassent des propositions.
0: Tout à fait, parce que on a la chance d'être dans une année d'élection. Il y a les présidentielles plus les législatives, donc il faut que les citoyens se mobilisent et soient une force de proposition. Il faut que les pouvoirs publics et les élus se rendent compte qu'on leur a pas fait un chèque en blanc. Parce que là, la démocratie française, elle fonctionne comme ça.
2: Oui.
0: On nous fait croire que...
2: Ça intéresse 2 semaines.
0: Voilà, il faut aller voter, ok, on va voter. Et après, on leur a fait un chèque en blanc et il n'y a plus de retour.
2: Ah ben oui.
0: On l'a vu avec la conférence qu'avait organisée Macron. Il a tout foutu à la poubelle, la conférence citoyenne, sur son premier mandat. Il a fait bosser pendant des heures et des heures bénévolement des citoyens qui se sont engagés, qui ont fait des propositions dans tous les domaines. C'était les fameux cahiers de doléances. Ça a mis des mois avant que ça ressorte. Et quand c'est enfin ressorti et que c'est remonté à l'Assemblée nationale, ils n'ont rien retenu de toutes les propositions des citoyens. Mais de qui on se moque ? C'est grave, quoi. On est vraiment pris pour des pigeons. On est vraiment pris pour des pigeons.
1: Du coup, est-ce que vous en avez parlé dans le groupe Greenpeace, dans le groupe local de Greenpeace Toulon, de l'après et...
0: Oui, donc l'après, effectivement, c'est une question cruciale. Qu'est-ce qu'on va faire après ? Après, on a des gens quand même dans les différentes associations qui sont des gens sérieux, qui réfléchissent. C'est pas des hulberlus, quoi. Hein. Voilà. Donc on espère qu'on va arriver à vraiment faire quelque chose. Bon, déjà, se rencontrer, faire corps, fixer des objectifs. Les avancées sociales se font par à-coup. C'est-à-dire qu'il y a des gens qui sont un peu plus conscients des choses, qui initient des manifestations, des mouvements, etc. Et ça fait avancer, en fait, la société. Et à un moment donné, la société, elle devient prête à accepter toutes les avancées sociales. Toutes les modifications de progrès social, elles ont toujours été obtenues de hautes luttes. Ni le patronat, ni les gouvernements, quels qu'ils soient, n'ont pris des décisions d'eux-mêmes sur des avancées sociales majeures. Ce sont les citoyens qui les ont obtenues. Donc voilà, il faut aller marcher le 26 septembre parce que l'urgence climatique va tous nous mettre dans une situation catastrophique, nous, nos enfants, nos petits-enfants, nos arrière-petits-enfants. Il faut agir maintenant.

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Moi, ce qui m'ennuie un peu, c'est la sémantique autour de l'inflation. La fameuse phrase « les prix augmentent ». Non, c'est pas « les prix augmentent ». C'est « il y a des bâtards qui augmentent les prix ». 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
1: Ça y est, c'est la fin de l'été, c'est le début de l'automne, et les voilà, cette dernière tentation de Zebra, 7e saison, 7e quand même. Ça fait donc 7 longues années que je suis là, chaque semaine, à témoigner de la vitalité de la scène rock et groove et électro-indé. C'est complètement subjectif, c'est du style à la Zebra, mais il faut dire que le repas est bon. Oui, je me lance des fleurs en tant que cuisinier, c'est plutôt pas mal, on va dire. Et là, donc, c'est la rentrée, et comme ça fait 3 mois qu'il n'y a pas eu d'émission, imaginez-vous bien qu'il y a eu tellement de nouveautés à sortir cet été qu'on va revenir un peu en arrière. Donc, il y a du stock pour au moins quelques semaines hein, dans la mise à jour de mes tentations. Mais commençons par ce nouveau bootleg au ton estival. Attention, il va faire mal celui-là. J'avais envie depuis quelques temps de m'occuper du cas de Camaro, Femme Like You. Ouais, je sais, c'est une grosse merde de mariage, on va dire, mais je sais pas, il y avait un truc en me disant je peux pas laisser ça tel quel, et donc je l'ai mélangé à Cool and the Gang avec Get Down on It. Puis comme vous le savez bien, je peux pas mettre juste deux sourds, j'en ai mis deux autres. Spice Girls d'un côté, Wild Cherry avec Play That Funky Music de l'autre. Ça reste funky, sans surprise, c'est un poil variété, mais excitant quand même. Un peu consensuel, voilà, sensualité. Voilà donc ce bootleg nouveauté qui s'appelle Cool Maro pour ouvrir cette 7e saison des dernières tentations. Écoute ça.

C'est cool, c'est tellement cool ce titre de Cooper T, Disco, ce duo rap de Manchester, né pendant le confinement, fruit d'une collaboration entre deux artistes qui évoquent la réalité et le côté hilarant de la vie de la classe ouvrière à Manchester, avec cette dance music nonchalante typique du style de la ville, on pense au Happy Mondays par exemple. Cooper T ont été révélés lors de leur tournée anglaise avec Sleaford Mods et leur EP sorti le 4 septembre, c'est vraiment un banger. Il y a 4 titres, 4 bombes. On va descendre en Angleterre parce qu'on va y rester souvent pendant cette émission, cette fois-ci à Londres avec Fat Dog qui fait de la dance rock aux accents électro-rave avec un peu de saxophone, on leur pardonne. Et un chanteur moustachu hurlant du nom de Joe Love qui passe la moitié de ses concerts dans la foule parce qu'il aime ça. Là, on sent aussi la culture des pubs et du pétage de plomb dans une transe contagieuse. C'est la tendance anglaise en ce moment hein, de revenir à un post-punk très dansant comme Get Down Services, Yard Act, qu'on écoutera tout à l'heure d'ailleurs. Mais voici Fat Dog avec un extrait de leur album qui sortira le 2 octobre, Cancel Me, I'm Tired.

Oh, ils sont bons, ils sont excellents, je les adore. Mad, le trio électro-funk londonien avec quelques ex-bretons dedans qui rappellent les bonnes heures des Chemical Brothers et de Mister Oiseau, voire un peu Daft Punk aussi, avec une dimension live jouée organiquement. Excellent musicien, très bon concert chez Mad. Leur EP Overload est sorti en juillet dernier. 6 titres, 6 bombes de dance floor, dont celui-là qui s'appelle The Way. Ah, voici mon album de l'été, voire même de l'année. Pour l'instant, c'est mon top du top. Hein. Voilà l'album de Alewiya, chanteuse et productrice londonienne d'origine égyptienne et éthiopienne, qui a sorti Zero en juillet dernier. Tout l'album est bon, c'est merveilleux de bout en bout. Les voix, les musiques, les productions, tout est parfaitement pensé et réalisé. C'est un voyage entre Londres, le Caire et l'Éthiopie dans lequel on se perd avec délice. Je l'écoutais en entier plusieurs fois, il m'a toujours fait du bien. Et donc il sera sûr de marquer ma vie. J'ai déjà hâte de voir Alewiya en concert. Elle passera à Paris à Petit Bain au mois de novembre. Et la chanson que j'ai choisie ce soir s'appelle « C'est là ».

On était à Manchester tout à l'heure avec Cooper T. On y est encore avec Anthony Zmirek à l'instant. Ça fait un moment que je diffuse ses chansons à Anthony, ex-prof qui fait maintenant de la dance music très habitée. C'est un excellent auteur, storyteller qui raconte ses histoires de jeunes poètes romantiques. Un poil cynique aussi hein, sur de la house music de très bonne qualité. Dans ce sens, il est un digne successeur de Mike Skinner avec The Streets. Et Anthony Zmirek a sorti son deuxième album cet été appelé Decoding Bird Song. On a écouté Bookie's Favorite. Et c'était précédé par Jeshi, rappeur londonien qui fait du rap produit pour les clubs avec Cameo Blush, c'était Linea Rossa. Je parlais de Yard Act tout à l'heure, les voici, ils ont signé un des meilleurs albums de l'année, leur troisième qui est sorti en juillet, il s'appelle You're Gonna Need Little Music. Le groupe de Leeds qui s'affiche comme les dignes successeurs de Pulp avec de très bons textes et cette touche post-punk de leur début qui reste un peu avec plus de groove, un groove bien maîtrisé. Et l'album s'ouvre magistralement avec ce titre Empty Pledges aux arrangements fantastiques dans lequel il pose cette question: où est le mal à être fier? 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

La scène irlandaise est en pleine bourre autour de Fontaines D.C. Il y a plein de groupes qui font parler d'eux. Et là, vraiment, le gros groupe de Dublin qu'il faut suivre, c'est Gurriers, qui ont sorti leur album hier, Nobody's Coming to Save You. Vraiment, c'est du très très bon noise rock avec des rythmes dance qu'on retrouve plus présents d'ailleurs sur cet album, notamment dans ce titre Party Lines. Gurriers, qui est un groupe radical et engagé en s'attaquant aux fractures politiques et économiques mondiales. Ah, ils sont pas là pour s'excuser, hein. C'est clair, on le sent dans le son et dans les textes. Gurriers sont en tournée européenne au mois de novembre, allez les voir. Autre groupe qui monte vite dans la scène anglaise, c'est West Side Cowboys. Ça fait un moment que j'en parle, hein, dans ces dernières tentations de Zebra. Le groupe de Manchester qui a un très très bon niveau, on sent une maturité impressionnante chez eux. On les avait aperçus en ouverture de la tournée de printemps de Guise, et là maintenant ils en sont à un stade où ils sont sold out partout, autant en Angleterre qu'à Paris ou ailleurs. Ça joue bien, c'est intense, c'est cohérent. Leur album It Goes On est sorti en août et on écoute maintenant Dobro.

C'est très très bon ce trio rock virtuose de Bristol appelé Mould, là aussi j'en parle souvent, qui manie aussi bien le rock teigneux que les arrangements soignés. On sent quelques influences qui rappellent XTC ou Supergrass, autant dans leur musique que leur cynisme jovial, très anglais. Voilà, on sent qu'ils s'éclatent mais qu'ils ont envie de foutre le bordel. L'album est sorti en juillet et vivement une date en France, ils n'ont pas encore joué ici quoi, on les attend. Mould qu'on a entendu avec Float. Direction les États-Unis maintenant. Oui, il n'y a pas que l'Angleterre et l'Irlande dans la vie, avec ce musicien et chanteur que j'adore, Eddie Ninevy, virtuose de la guitare, excellent chanteur soul blues, qui annonce un album pour début novembre avec un single terrible, ultra funky, au son lourd et saturé, genre les Black Keys quand ils étaient super bons. Ah bah tiens, l'album est produit par Dan Auerbach, d'ailleurs justement le leader des Black Keys. Le single s'appelle All Along Coming For You, que Classic Rock a qualifié de machine à groove sudiste délicieusement grasse. Écoute ça.

J'adore ce groupe, Psychedelic Porn Club Pets, le groupe de Perth en Australie. Toujours dans ce style typiquement côtier de l'Australie qui va du rock garage psyché à la pop harmonique raffinée avec un groove funk encore plus marqué sur son nouveau single appelé Juice Jumbo Jet. Sorte de In Excess qui s'est pris un mur de graillon dans la gueule. Voilà, il n'y a pas encore d'album annoncé, donc on déguste ce nouveau single. Allez, on va finir avec de la musique bien cool maintenant. Alabama Shakes dans un premier temps. Oui, le retour du super groupe américain mené par Brittany Howard qui ont sorti un nouvel album 11 ans après le dernier, hein, quand même, appelé I Must Be Dreaming, sorti en août dernier. Retour à l'excellente soul sudiste qu'ils avaient propulsé au début des années 2010. Cette fois plus feutré, introspective, nocturne, c'est doux, c'est soyeux, ça chante bien, c'est super. Voici Alabama Shakes avec Tea Time.

0: là, ça défonce, ça défonce. Chase and Status, les champions de la drum and bass anglaise actuelle, avec un nouveau single Disgruntled sorti cet été, une prod de dancehall avec des sons plus rock dans lequel on retrouve le rappeur Jay Huss et puis leur collaborateur habituel Ira. Et puis juste avant, Xarface, le supergroupe américain avec Inspecta Deck, ex-Wu-Tang Clan et Ésotérique, qui ont invité un mec appelé Frankie Pulitzer, derrière lequel se cache, surprise, Tom Hardy lui-même. Voilà pour cette nouvelle fournée de Dernière Tentation de Zebra, en ouverture de cette 7e saison qui s'annonce. Une émission enregistrée pour Radio Vostok à Genève et diffusée sur plusieurs radios en France et en Belgique. Toutes les infos sont sur mon site zebramix.fr en page radio. On se retrouve la semaine prochaine avec plein de nouveautés. Ciao.
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4: Il est 18h.
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Je ne sais pas comment nos contemporains font pour arriver à comprendre quelque chose, à supporter de marcher la tête en bas, les pieds en l'air. On est dans un asile géant. C'est incroyable. La même année, il y a des jeux d'hiver dans un pays où il n'y a pas de neige. Et après, il y a des jeux d'été dans un pays où il fait 60 degrés à l'ombre, et où ils ont construit 10, 12 stades réfrigérés. C'est non seulement une aberration climatique, mais une aberration écologique. C'est incroyable.

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0: Hey hey, salut à vous amis rockeuses, amis rockeurs, et soyez les bienvenus dans cette nouvelle édition de Rock à la Casbah, émission 935 que nous venons d'ouvrir avec le titre Definitive Map, extrait de l'album Massive Champion du groupe Get Down Services, qui est sorti au milieu du mois d'août de cette année sur le label Breakfast Records. Pour cette émission, nous sommes tous et toutes dans le studio. Salut les gars.
1: Salut.
2: Salut.
0: C'était beau ça, tout le monde en même temps. On retrouvera évidemment notre ami Bruno en milieu d'émission. Get Down Services, ce sera le disque vedette évidemment. On va faire notre petit tour de table de qui a amené quoi. Qui veut commencer? Vous battez pas hein.
1: Non mais comme bon, moi j'ai amené disque vedette.
0: Oui,
1: voilà, j'ai amené disque vedette. Donc j'en parlerai peut-être un petit peu plus tout à l'heure. Et avec un peu de chance j'aurai des groupes suisses, des petits suisses sur la fin.
2: Ah, et moi, c'est moi qui ouvre l'émission. Donc
0: pas toi, voilà. Olivier.
3: J'ai amené des choses, c'est pas les meilleures choses que je vais vous proposer.
0: Ah bah
3: mais
0: tu nous fais pas rêver.
3: Un groupe français qui réactive des groupes français d'il y a 20 ans.
0: Okay.
3: Et un excellent chanteur anglais.
0: Ah, ok.
3: Et toi Jordan?
0: Et moi, bah écoutez, je suis allée piocher comme Raph en Suisse et puis en Californie. Alors, on ne change pas des pays comme ça, hein, une équipe qui gagne. Et toi alors, Julien?
2: Eh ben moi j'ai sélectionné deux titres un peu grand écart au niveau géographique, puisque vous aimez la géographie.
0: Aime bien, ouais.
2: On va aller en Australie, puis ensuite en Angleterre. Et par contre, je suis dans une veine assez similaire, néo-post-punk, on va dire. Et il commence à y avoir un peu des claviers, un peu plus de mélodie. Et c'est en train d'évoluer aussi des fois vers des trucs un peu électro. En tout cas, je vais ouvrir avec un trio australien de Melbourne qui s'appelle Sex Mask. Et j'ai eu un énorme coup de cœur pour ce groupe.
0: Été.
2: Ils sont. Oui, c'est cet été que je l'ai découvert, puisque c'est sorti en août. Leur premier EP. Ils sont tout jeunes, hein, ils ont moins de 4 ans d'existence et ils sortent leur premier EP qui s'appelle Sex Mask sur le label Unpopular Recording, qui est un label de Melbourne. Et on va dire que c'est. Sur 5 titres, ils vont explorer des univers assez différents. Il y a un côté post-punk, il y a un côté un peu girly, une fille qui chante sur certains titres, mais pas tous. Des fois, il y a des côtés presque électropunk et il y a un côté aussi, puisque ça m'a plu, hyper mélodique avec des bons refrains, un petit côté rock de stade.
0: Ah, t'aimes bien chanter dans ta voiture.
2: Mais là, on va dire que c'est un rock de mini stade parce qu'ils sont pas du tout connus. Mais je verrais bien ça dans un grand stade avec plein
0: stade
2: de sons.
0: Village.
3: Et comment tu as découvert ce groupe en faisant des recherches sur internet, en tapant ces deux mots clés
2: Rock de stade.
0: Bravo.
2: Effectivement,
0: bravo.
2: Mais non, je sais même pas comment j'ai découvert.
1: Tu
2: c'est en
1: dire,
2: fouillant
1: en
2: sur les internet.
1: Le dernier album des Airborne que t'aimes bien aussi.
2: Voilà, c'est ça.
1: Un vrai
0: celui
1: groupe de stade
0: avec la bière dedans.
2: Donc je vais vous faire
1: je vais vous
2: partager un titre qui est peut-être un peu plus mainstream dans les 5 titres, mais que j'adore chanter à tue-tête, faux d'ailleurs.
0: Oui.
2: On écoute
0: on laissera ton micro ouvert.

0: Natural, qui est sorti au tout début de l'été, c'était peut-être au mois de juin. Et on a écouté le titre The Dolly Wagon. Alors, Live, c'est vraiment un groupe qu'on diffuse depuis longtemps dans Rock à la Casbah. Il avait été disque vedette, leur deuxième album. Moi, j'avais été vraiment très très fan et on reste un peu dans ce même univers post-punk, peut-être un peu plus parlé, avant ils chantaient plus, en tout cas sur ce titre là et c'est vrai qu'ils se sont quand même un petit peu assagis, ça reste post-punk mais on sent qu'ils ont envie de faire évoluer leur musique parce que derrière on sent quand même qu'il y a des musiciens. En tout cas c'est très bien, très bon album, Abstract Natural Life.
1: Trop bien, bah merci pour ce morceau. On enchaîne avec, on fait un petit pas vers la Suisse. Je vous l'avais dit, on part avec Barbara et Harry du duo Peter Carnell. Alors peut-être que Barbara Leneuve, vous la connaissez parce qu'elle a un groupe qui s'appelle
2: Camilla Sparks.
1: Camilla Sparks.
0: Ah oui, elle s'appelait pas Camilla en fait.
1: Non, en fait, c'est pas son nom. C'est Barbara Leneuve. Elle s'appelle Barbara.
0: Putain, ils sont assez.
1: Camilla Sparks, c'est un joli nom, n'empêche, tu vois.
2: C'est son pseudo d'artiste.
3: Et Peter Carnell, c'est pas quelqu'un.
1: Non, c'est pas quelqu'un non plus. Je pense que c'est dans leur délire là. Et lui, c'est Harry Bassetti. Il avait aussi un projet tout seul. J'avais passé l'année dernière, il y a deux ans.
0: Robert Jacky.
1: Non, Mortori, un truc comme ça, où ils chantent dans un dialecte des montagnes italiennes, parce qu'ils viennent de là, en fait, dans les montagnes italiennes, helvètes, suisses. Ouais.
0: Je crois qu'ils viennent de sortir un album alors. Mortori,
1: oui, il a sorti un truc cet été. Ouais,
0: j'ai
1: effectivement,
0: pas écouté encore, mais
1: moi
0: j'ai
1: non
0: vu
1: plus.
0: Que c'était sorti.
1: Oui, ouais, ouais. À aller creuser.
3: Lui. Bon,
1: bah, c'est lui, voilà. Donc,
3: et puis on retourne à...
1: Peter Carnell, ils viennent de sortir. Donc eux, c'est plutôt quand même un groupe de post-punk. Hein, c'est assez rock. Alors que Camilla Sparks, c'est très électro. Et Mortori, c'est plus, je sais pas, de la balade, peut-être un peu folk dans mon souvenir. En tout cas, là, il y a juste un titre, il s'appelle Heartbreak, qui vient de sortir donc, sur leur label, parce qu'ils ont aussi un label qui s'appelle On The Camper Records. Et en fait, ça annonce une tournée. Ils vont faire quelques dates en France, là, au mois de novembre. Et d'ailleurs, avec mon alter ego de DJ La Scandaleuse, je vais faire deux dates avec eux, figurez-vous, à Briançon et à Bourg-les-Valences, parce qu'ici, à Valence, on a une salle qui s'appelle Le Vacarme Exquis. Donc voilà, je suis bien contente de faire ça avec eux. On va écouter ce morceau qui s'appelle Heartbreak, et ce sera suivi, mais peut-être que je parlerai entre les deux morceaux, d'un groupe de filles californiennes que j'aime beaucoup. Mais on commence avec Peter Carnell et le morceau Heartbreak.

0: Peter Kernel,
1: excellent titre.
0: Rock à la Casbah, très beau, hein. Mmh. Heartbreak.
2: Tu m'as un peu piqué celui-là. Hein.
0: Ah bon?
2: Bah oui.
0: Oh, désolé, Raph. Bon, la prochaine fois, tu me piqueras un morceau si tu veux.
2: Je compte bien le faire.
0: Mais tu peux, de toute façon, c'est la thématique de l'année.
3: Tu peux en parler, du coup.
2: Oui, je peux en parler parce qu'on a fait avec Jordan il n'y a pas très longtemps une émission à Rennes,
0: oui,
2: avec les copains et les copines de Purple Rain. Et c'était un titre que j'avais choisi pour cette émission-là. C'était, ouais, très très bien. On a fait une Purple à la Casbah ou une Reine à la Casbah dans le cadre des 35 ans,
0: oui,
2: de la Ferra. Ouais, c'était vraiment très chouette.
0: Mmh. Ouais, c'était vraiment chouette. On
3: vous
0: s'est
3: en
0: dit d'ailleurs.
3: Plus, c'est louche quand même.
0: Si, si, on s'en rappelle, c'était en début de soirée. Mais oui, oh, on a fait 35 heures de radio non-stop. Alors
3: on
0: c'est gentil,
3: fout,
0: mais hein, c'est bon, on a le droit d'être fatigué.
3: Il faut assurer. Quoi.
0: Mais on a assuré. On a assuré. On enchaîne avec un morceau des Death Valley Girls. Vous savez, c'est mes copines, je les aime bien, les Death Valley Girls. Elles sortent un nouvel album chez Suicide Squeeze Records, un label tout aussi californien qu'elles-mêmes. Il s'appelle Welcome to Earth et on va écouter un morceau qui s'appelle Basic Witch. Vous allez voir, c'est The Basic Death Valley Girls, mais c'est très bien.

0: On retrouve Bruno dans notre émission Rock à la Casbah. Salut Bruno.
1: Et salut à tous.
0: Très heureux de te retrouver pour cette nouvelle saison de Rock'n'Roll ensemble avec toute l'équipe. On va commencer avec un disque que tu sors sur ton label Dangerous Skylab.
1: Oui, c'est le nouvel album de Mr. Zero. Alors, nouvel album, l'album précédent avait déjà plus de 20 ans. Et là, c'est un retour incroyable. Donc, ça s'appelle Back from My Grave. Mr. Zero, c'est Oli.

C'est en fait le batteur des Squares, groupe mythique nancéen, qui a été batteur des Headcoats aussi, donc quelqu'un d'assez reconnu dans la scène garage. Et là, il a encore une fois tout fait tout seul. L'album s'appelle Back from My Grave. C'est une véritable tuerie de groove, de fuzz, d'orgamonde. Voilà, pour les fans des Fleshtones, des Woggles, mais aussi effectivement de cette Medway scene qu'on aime beaucoup, des Prisoners de Billy Childish. Alors, on va écouter le morceau No More, qui est un des premiers extraits qu'on avait dévoilé. L'album est sorti depuis maintenant une semaine. C'est hautement recommandable. Donc voilà, ça sort chez Dangerous Skylab en vinyle, c'est Mr. Zero avec No More.

0: Et après ce morceau No More de Mr Zero, on va pouvoir découvrir une nouveauté de chez Sub Pop Records.
1: Oui, c'est un repressage en fait. C'est l'anthologie de Michael Yonkers. Michael Yonkers, c'est un doudingue qui nous a quittés cette année. Et voilà, l'histoire de ces bandes est assez touchante. C'est enregistré en 68. C'est complètement hallucinant, un croisement de Velvet, d'Azzy Atkins, de Suicide avant l'heure un peu, des effets de guitare, des choses assez étranges. Ces bandes ont été retrouvées dans les années 2000 et sont rééditées régulièrement depuis. Le truc un peu tragique dans l'histoire, c'est qu'en fait, Michael Yonkers n'était pas majeur au moment de l'enregistrement et Sire, qui était un des labels intéressés pour les sortir, n'a jamais pu concrétiser le deal. Ça l'a pas empêché de continuer à faire carrière, elle a enregistré plein de choses, des choses un peu plus folk en fait, et plein de collaborations avec Blind Check, normalement, notamment. Donc c'est Michael Yonkers, on va écouter un des morceaux que je préfère, mais tout l'album est assez incroyable. C'est ces fameuses sessions 68. On va écouter le morceau qui s'appelle Puppeting. C'est Michael Yonkers. Je vous encourage d'aller faire un tour sur Wikipédia ou sur le web pour en apprendre un peu plus sur le personnage.

0: Wouh ! Et voilà, on retrouve notre ami Bruno pour sa chronique habituelle, pour une nouvelle saison. Vous êtes toujours à l'écoute de Rock à la Casbah, émission 935. Et bien, il est temps de passer au disque vedette de cette émission, Get Down Services, Raph.
1: Ouais, Get Down Services avec leur deuxième album, Massive Champion, qui est sorti chez Breakfast Records milieu du mois d'août, le 14 août. Ouais. Moi, c'est un disque qui m'accompagne depuis cette date et qui me fait bouger, qui me fait danser aussi. Et je danse extrêmement bien, vous avez pu vous en rendre compte.
0: Et d'ailleurs, tu chantes en dansant.
1: Je chante aussi bien que Julien, et ça d'un coup c'est formidable, et je suis vraiment d'un coup je suis tout seul chez moi quoi, et je suis libre.
0: Hein, voilà, enfin
1: mon corps
0: tranquille,
1: se libère, c'est super. Non voilà, c'est leur deuxième album, le premier était sorti en 2013, entre temps il y a eu deux EP qui ont plutôt bien marché. Celui-là sort donc ce mois d'août, et ils sont originaires de Bristol, et ils font toujours cette espèce de post-punk comme on a pu l'entendre sur le premier groupe qui même moi me rappelait les Eagles of Death Metal ou les Viagra Boys.
0: Tu veux dire Sex Mask, le morceau qu'on écoutait en
1: Sex Mask c'était Julien, le tout premier,
0: oui.
1: C'était
0: Definitive Map. Le premier,
1: voilà,
0: oui.
1: Un truc très guitare, mais il y a aussi des choses très dansantes. Le morceau d'ouverture, c'est une, on dirait une balade irlandaise. On finit avec des côtés très disco-funk aussi. Donc c'est un disque qui va un peu dans tous les sens. Et là-dedans, il y a 6-7 morceaux sur les 13 qui sont excellents, vraiment qui sont très très bons.
2: La moitié quoi.
1: Un peu plus de la moitié quand même. Et moi je trouve que moi j'ai un peu plus de mal avec le funk, et donc voilà, ce disco funk me plaît un peu moins, mais les gens qui aiment, je pense que vont apprécier ces morceaux là en tout cas.
0: Moi je les connaissais plus comme ça avec ce disco funk.
1: Voilà, il se cantonne pas à un seul style, et c'est pas plus mal parce que ça fait un disque très riche, et tu peux moins aimer un morceau que l'autre, mais tout s'écoute très très bien dans la longueur, et voilà, donc c'est un très bon disque du début jusqu'à la fin, et je pense qu'il va rejoindre mon top 2026 comme je sais que toi tu t'aimes bien connaître ça.
0: On arrive à la fin de l'année 2026.
1: On arrive bientôt. Hein, donc
2: ouais. Moi, il n'y sera pas. Ce que je préfère dans ce que j'ai écouté de ce groupe, j'ai écouté 3-4 titres, c'est vraiment le titre de l'album, Massive Champion.
1: Ah. Et bah, tu vois, je ne l'ai pas choisi.
0: Et ben voilà, donc alors qu'est-ce
1: Devait
0: que tu nous as
1: choisi
0: comme
1: piano dans ce morceau, j'ai dû l'enlever.
0: Ou du saxophone.
1: Non, je vous ai choisi un titre hyper dansant qui s'appelle The Radiator, et ça sera suivi par un titre hyper hyper catchy, hyper rentre dedans avec des grosses guitares qui s'appelle Probiotic. On va danser d'abord avec Radiator.
0: Non, mais c'est un morceau probiotique.

0: Get Down Services dans ce numéro 935 de Rock à la Casbah, c'était le morceau Probiotique.
1: J'adore ce titre.
2: Il est bien, très stoudien.
0: Ah ouais, à fond.
2: Je revois ma copie.
0: Ah merci.
1: Ah, oh là là, alors bien. Bingo.
0: Et j'ai choisi un morceau beaucoup plus calme pour finir.
2: Oui, entre Primal Scream et les Stooges, deuxième album.
0: On ira encore vers une autre esthétique.
2: Tu nous régales, Raph.
0: Toujours, c'est la régalade.
1: Allez, jingle. Attention.

0: Incredible.
1: Notre ami attaché de presse JP va m'en vouloir d'en parler à l'antenne, mais il sait que ce que je vais dire, puisque j'ai déjà échangé avec lui à ce propos. 20 ans après la hype des bébés rockers, c'était quand même un nom très ridicule.
2: On est bien d'accord.
1: Voilà leur rejeton en direct de Rennes sur leur premier album Promis ce soir, sorti chez ZRP. Le groupe Romance se place en héritier des bébés brunes. Alors, petit point, selon moi, c'était vraiment les seuls du lot à avoir un talent de composition et d'écriture. Ambiance tête à claque sur la pochette, pose vocale parfois agaçante, texte encore un peu vert pour ne pas dire cucu voire concon, mais d'excellentes compositions qui savent parler à mon petit cœur de rocker. Les mélodies sont bien troussées, l'énergie est plutôt canalisée. Nous saluons les belles fulgurances musicales, mention spéciale pour saxophone qui résonne avec celui des Death Valley Girls dont on parlait tout à l'heure, Julien fait la moue, ainsi que de subtils arrangements de clavier, notamment James Elegance emballe le tout dans une production à la fois serrée et ample. La chanson de Romance que l'on va écouter sonne, mais vraiment très très très bébé brune. À vous de comparer Nicotine Love, la chanson titre du deuxième et meilleur album de la bande à Adrian Gallo, avec Cigarette et Verveine du groupe Romance.
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0: Je vous avais pas menti, il y a du saxophone. Il est pour vous toutes et tous, surtout pour toi, mon Julien.
1: Ah oui, non, mais...
0: JP, je t'adore. Continue de m'envoyer des disques comme ça, mais j'aime bien ce disque. Il finira pas sur le podium. Je vous l'annonce aussi. À l'annonce d'un projet artistique d'un fils d'eux, notre première réaction est généralement l'agacement. Ensuite, et très rapidement, vient la curiosité, parfois malsaine, de savoir si la progéniture sera à la hauteur de ses parents. Tracy Thorn et Ben Watt du duo.
2: Oh merde, arrête okay. avec tes blagues.
0: Everything But The Girl n'ont pas fait que d'excellents disques ensemble, ils ont eu ensemble un fils, Blake. Sous Avatar Family Stereo, fin juillet, il a livré The Thread, un premier album plus qu'honorable chez Bella Union. C'est propre, agréable, sans grande surprise pour qui aime la pop folk moderne, aéré, épuré et bien arrangé. D'aucuns salueront la proximité vocale avec JJ Johansson. Nous allons écouter Family Stereo. Je sais plus quel titre, c'est Remedy. Il y a du piano, Raph. Hein.
2: Ah, j'espère qu'il y a du saxophone aussi.
3: Non, mais c'est long à venir par contre.
2: Mmh. Ouais.
0: On aurait dû le mettre.
3: Ça arrive doucement.
0: Family Stereo.

0: c'est l'heure de la sieste.
1: Non, ça fait
0: la casbah.
1: J'avoue, ça fait très musique de fin de série.
0: C'est beau.
1: C'est beau, c'est lisse, c'est propre, ça sent la savonnette, mais ça passe.
0: Je sais pas ce que ça veut dire, ça sent la savonnette.
1: Julien nous a dit, on est déjà à Noël, c'est vrai qu'on n'a jamais été aussi proche de Noël.
2: Il y a les petits carillons et tout.
0: Ouais.
1: Rendez-vous pour le best-of dans pas longtemps.
0: Ben voilà, ça ferait une bonne émission pour Noël. On arrive à la fin de cette émission, tu voulais dire un mot?
2: Non, pas du tout.
0: C'est moi, j'ai cru.
3: Deux mots, alors.
0: Eh bien, oui, je dois vous rappeler que cette émission est réalisée en direct et enregistrée dans le studio de Radio Méga. Ah oui, t'as un morceau,
2: j'ai le temps de passer un titre avant. Je passe maintenant et j'en parlerai après, tiens, comme ça.

0: Et voilà, je voulais vous réveiller un petit peu après ce morceau, bingo.
1: Mathilde !
0: Voilà, c'était Mord Fustang, un groupe suisse originaire de Zurich avec une chanteuse Valentino. C'est pour ça qu'on adore.
1: C'est
0: sorti chez la Suisse Primitive. La Suisse Primitive, et ça date un peu, c'est 2024. Je vous invite à aller sur le site de Radio Vostok à Genève. Il y a un petit live qui est diffusable, à voir et qui est très sympa. Et à noter quand même que tout à l'heure, on parlait de rock australien. Bah, c'est quand même Mickey Young qui a masterisé encore une fois ce disque. Alors, ce morceau, c'est pas le plus représentatif de l'album. Ils sont plutôt dans la veine Black Angels. C'est plutôt psyché, mais j'aime bien ce petit morceau d'une minute là, comme ça, on peut le balancer un peu quand on veut. Et puis, il vous a surpris. C'est ce qui m'a le plus plu, quand même.
1: Ouais, ça y est, je peux finir l'émission, c'est bon.
0: Tu peux finir l'émission.
1: Voilà, bah, c'était Rock à la Casbah, édition 935. Donc, je vous rappelle qu'elle est enregistrée et réalisée dans le studio de Radio Méga à Valence, dans la Drôme, qui est une Ferra. J'ai failli dire Ferra Rock. La Ferra Rock est devenue la Ferra, qu'on se le dise. Vous pouvez retrouver cette émission en podcast sur notre site casbah-records.com. Il y a quelques interviews qui vont arriver. Je suis en train de vous préparer des trucs. On les mettra sur le site parce que ben voilà, de temps en temps, il y a quelques interviews. En ce moment, il n'y en a pas trop.
2: Non, mais non. Je corrigerai les fautes.
1: Ouais, voilà, si tu veux. Pas de problème. Vous pourrez évidemment retrouver le podcast de cette émission que l'on termine avec un titre donc, de Get Down Services de leur album Massive Champion, sorti au mois d'août de cette année. On écoute le morceau What's On Your Mind et c'est sorti chez Breakfast Records.
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m'a dit, je devais ça à ma famille. Ils m'ont élevé, ils m'ont payé des études, ils voulaient que je fasse des études d'ingénieur, je les ai faites. Une fois que ces études, je les ai terminées, m'a-t-il dit, après, je me suis senti libre vis-à-vis d'eux et vis-à-vis de moi.

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fondateur et bâtisseur de l'État soviétique, qui affiche d'emblée sa forte spécificité par rapport aux États existants, Lénine est un des hommes politiques qui a le plus profondément marqué le XXe siècle. Véritable icône pour des centaines de millions de nouveaux croyants en une religion inédite, le communisme, Lénine apparaît aujourd'hui, avec le recul du temps et la faillite du système politique qu'il avait fondé, comme celui qui instaura une dictature en rupture avec les idéaux et les pratiques du socialisme et de la social-démocratie telles qu'ils s'étaient développés et affirmés jusqu'à la Première Guerre mondiale. Lénine transforme l'idéologie en dogme, en vérité absolue et universelle, ce qui fonde la dimension totalitaire du communisme. Au nom de la vérité du message, les bolcheviks sont passés de la violence symbolique à la violence réelle, ont installé un pouvoir absolu et arbitraire. Un pouvoir qui a opprimé, mais aussi fasciné, une grande partie du monde du XXe siècle.

Le Chili renacle à reconnaître sa composition multiculturelle et laisse peu d'espace d'expression à ses 8 peuples autochtones. La Convention 169 de l'Organisation internationale du travail, seul accord international relatif aux peuples indigènes, n'est entré en vigueur qu'en septembre 2009. Le fait que Mme Michelle Bachelet, présidente du pays de 2006 à 2010, ait tenu cet engagement de campagne ne peut occulter qu'elle en a oublié un autre, celui de ne plus appliquer la législation antiterroriste aux militants mapuches. À la veille de 3 procès les concernant, les PPM ont lancé le plus important mouvement collectif de grève de la faim que ce pays ait connu. Ils dénoncent l'acharnement des autorités à qualifier de terroristes des pratiques communes au reste du continent, occupation de propriétés d'entreprises ou de grands propriétaires par des groupes ethniques paupérisés.

Rats Cabbies. Je me suis rendu par mes propres moyens au festival de l'île de Wight en 1970. J'y ai vu 10 Years After, Miles Davis, Les Doors, Tiny Tim et Jimi Hendrix. Ça a été un super week-end. Nous étions tous sous le choc de Woodstock et tout le monde mourait d'impatience de voir un truc similaire se produire en Europe qui prouverait que l'amour, les cheveux longs et les pantalons pattes d'éléphant fonctionnent aussi ici. C'était une époque très formatrice. Grâce au Vietnam, les gens développaient leur conscience politique. Je me rappelle avoir vu à ce festival un groupe d'anarchistes français vêtus de vestes en cuir et lunettes de soleil enveloppantes qui défonçaient une barrière pour protester contre le fait que le festival ne soit pas gratuit. En arrière-plan, on entendait jouer tous ces groupes légendaires des années 60. Il n'y a pas tellement longtemps que j'ai réalisé à quel point cette destruction des barrières a été une influence majeure du punk.

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Le gouvernement va nous aider. Avec tous les trucs qu'il y aura dans les tableaux de bord et tout le merdier, hein, elle va coûter aussi cher qu'un avion. Pas comme le Concorde, bien sûr, mais elle coûtera aussi cher qu'un avion ordinaire.